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4: Bon bah c'est parti, bienvenue dans l'Euro Hit, votre rendez-vous incontournable les amis avec le meilleur des sons en Europe. Je m'appelle Seb, je suis très content de vous accompagner en ce début de soirée, bien sûr que vous soyez du côté de Chambéry ou d'Aix-les-Bains. Ce soir on va voyager encore à travers les hits qui font vibrer tout le continent, que ça soit des titres pop, électro, dance ou même quelques pépites, on va se régaler. Alors vous attachez vos ceintures, vous montez le son, vous avertissez les voisins, on part tout de suite direction l'Italie, la Pologne, l'Espagne, ici c'est Euro Hit, bienvenue chez nous.

0: Tiens, on a Elina de Chambéry, j'adore ce prénom, très original. Elina de Chambéry, donc, qui nous a laissé un message sur le Facebook Seb by Radio Grand Lac. Elina nous demande des musiques de Lituanie. Bah, écoute, il n'y a pas de souci, Elina, on va te préparer ça tout de suite. Donc on part direction la Lituanie, mais également la Grèce et l'Italie. Bienvenue chez nous.
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1: Vous nous écoutez peut-être dans votre voiture pour aller en soirée du côté de Chambéry, d'Aix-les-Bains, tranquillement chez vous, au travail. On vous souhaite bien sûr une belle soirée en notre compagnie sur Radio Grand Lac. On enchaîne tout de suite avec le premier flashback de la soirée qui vous est présenté par Val.
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3: Attention les amateurs de tube dance, voici le hit qui a enflammé les clubs du monde entier en 2007. Saxo en feu, beat implacable, c'est Destination Calabria sur Radio Grand Lac.

0: Salut, c'est Julia. Je vous écoute depuis Chambéry. J'adore votre émission.
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3: Il est là, le meilleur de la musique, vous l'avez compris, sur Radio Grand Lac 92.1, également en DAB+. On embrasse notre auditrice qui nous a laissé un message sur le Facebook Seb by Radio Grand Lac. N'hésitez pas à faire comme elle. Restez bien sûr en contact avec l'équipe de l'Eurohit. On enchaîne tout de suite avec trois tops d'un bloc, direction l'Espagne, le Danemark et l'Italie.
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0: Euro 8, on n'oublie pas non plus les charts anglais qui ont marqué des générations. Tout de suite, c'est deux tops d'un bloc en mode British sur Radio Grand Lac.
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1: Nous avons Angelo depuis Chambéry qui nous a écrit sur le Facebook Seb by Radio Grand Lac. Angelo nous demande des musiques italiennes. Mais écoute Angelo, il n'y a pas de souci. On va te préparer un petit son italien et on partira également direction la Roumanie et l'Espagne. Allez, bonne soirée avec nous, c'est l'Euro 8 sur Radio Grand Lac.
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4: Accrochez-vous, on plonge direct dans l'univers pop le plus kitsch des années 90. Ken, Barbie, décapotable rose et Eurodance à fond. Voici Aqua avec Barbie Girl sur Radio Grand Lac et le Grand Paris.

0: tous les mercredis soirs et samedi soir sur l'antenne de Radio Grand Lac pendant une heure avec le meilleur des sons européens. Avant de se quitter, je vous propose deux coups de cœur Eurohit pour ambiancer vos débuts de soirée, que vous soyez du côté de Chambéry et d'Aix-les-Bains. On part tout de suite direction l'Espagne.
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0: Radio Grand Lac, la température va monter, monter, monter, je vous dis que ça. Concernant l'Euro 8, je vous salue, je vous embrasse, c'était Seb au micro, bise.
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